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Groove Dude, Love Sensation. On reste dans la veine vintage, en nouvelle mouture, trois titres. Freed from Desire, All the Things She Said, Small Town Boy.

Coolio Gangsters Paradise, la touche de Mr. Monique SL. Allez, on baisse les BPM encore plus. Yes, time for the cinematic electronic remixes.

Notre-Dame, Every Time, welcome dans cette deuxième heure du Sunday Mix Shake sur Mosaic FM. Quatre langues différentes pour ce qui suit, ce sera Italiano, English, Deutsch, Français. Enjoy. Je t'ai...

0: là, il faut bien qu'on fasse les présentations. On a démarré cette séquence avec Cody and Axen, de réalité. Ensuite, Tordic Spiegelblind. Troisième morceau, Leonidas, Architect. Et là, les dernières notes de Mag After Midnight, La Chafaire May. Tout ce beau monde dans Mix Shake.
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0: Daoul, Meet Her at the Love Parade, the random unofficial remix.